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1: Bonjour à toutes et à tous, il est 5h10, merci de démarrer ce samedi avec nous. Vous soyez déjà sur la route, au travail ou tout simplement en train de profiter du calme du matin. Voici les plus grands best-of pour bien commencer la journée. C'est tout ce qui s'est passé dans le morning de 5h jusqu'à 9h toute cette semaine. En tout cas, moi je suis très content de vous accompagner comme chaque matin. Allez, vous prenez le café, vous prenez le petit-déj, je vous rejoins juste après. Je vous laisse avec Miley Cyrus sur Énergie, bienvenue.
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1: 5h passées de 19 minutes, excellent samedi, tout. On poursuit ce Morning Best Of avec une sélection de vos hits préférés, ça c'est une évidence, mais aussi une sélection des séquences les plus marquantes du Morning. Allez, gardez le rythme, voici un petit extrait, je vous le sers sur un plateau doré, gratos, comme ça. Misson là où le soufflé ou là? Misson là où j'y tire bien, il tire bien. Bon, Béatrice, félicitations pour tes places de ciné entre deux séances de sport. T'auras bien le temps d'aller dans les salles obscures quand même.
2: Ah oui, c'est les vacances là, demain.
1: Bon, bah oui, c'est les vacances, c'est vrai, les vacances s'approchent. Et tu vas y aller avec qui au Cinoche?
2: Mon fils, mon
1: Mathieu. Comment il s'appelle? J'aime bien quand vous m'appelez quand vous faites du sport là, ça fait plaisir quand même. Allez, le moment best-of, ça continue juste après. Bien

0: comme ça de suite. Tout de suite, l'horoscope de Léa Berthaud.
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0: Bonjour Léa Berthaud.
2: Bonjour Christ et cher.
0: Il y a des pains au chocolat qui t'attendent juste à la boulangerie. J'ai pas encore hâte.
2: Punchline du matin.
0: Ouais, c'est clair. Bon, les béliers, comment ça se passe?
2: Restez zen.
0: Les taureaux.
2: Journée tranquille.
0: Gémeaux.
2: Votre honnêteté intellectuelle fait l'unanimité.
0: Comme moi. Les cancers.
2: Restez focus.
0: Les lions.
2: Ménagez vos efforts.
0: Vierge.
2: Vous serez économe, un peu comme Chris aujourd'hui.
0: C'est vrai. Balance.
2: La chance vous accompagne.
0: Scorpion.
2: Vous aurez confiance en vous.
0: Sagittaire.
2: Vous serez d'excellente humeur.
0: Capricorne.
2: Suivez votre intuition.
0: Verseau.
2: Tout va bien.
0: Poisson.
2: Vous serez respecté.
0: Ah, mais tu vois, ça c'est bien. Bon, allez, je vais quand même te l'acheter. Je te le promets. Je te le promets, je le fais.
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1: 5h52, dans quelques minutes, il sera 6h à La Réunion et le soleil va pas tarder à pointer le bout de son nez. On continue de vous offrir une programmation 100% bonne humeur, vous restez avec nous. Votre Morning Best Of, c'est tout ce qui s'est passé dans le buzz des réseaux sociaux ou encore avec vous, à l'antenne, quand on vous offre des cadeaux. Bah oui, bien évidemment, allez, Taylor Swift, c'est ce qui arrive, profitez de ce samedi.
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1: Bonjour et bienvenue, si vous nous rejoignez sur Energy, il est 6h10, le samedi est bien lancé, et moi je suis ravi d'être avec vous, de vous accompagner pour cette nouvelle heure du Morning Best Of. Une matinée placée sous le signe de la bonne humeur, avec une sélection de hits, mais incontournable, le plus grand succès qui traverse les générations, et les nouveautés qui font vibrer les playlists. Merci de votre fidélité, et très bonne matinée à tous, dans un instant on s'enverra un petit extrait.
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1: Toujours ensemble dans votre Morning Best Of. J'espère que votre réveil se passe dans les meilleures conditions, que cette journée soit placée sous le signe de la détente, du partage ou du travail pour certains. Eh bien moi je suis heureux de vous accompagner avec une programmation musicale pensée pour vous. Et on poursuit sans attendre avec encore plus de hits. Mais avant ça, un petit extrait de ce qui s'est passé dans le Morning cette semaine.
2: Un anniversaire à la plage, très froid.
1: Mais t'invites pas les gars, j'ai pas eu de nouvelles de toi Anne-Cécile, tout le week-end.
2: J'ai oublié. C'est
1: bah,
2: pas le mien.
1: Bah oui, bah voilà, on oublie, c'est comme ça. Bah c'est pas grave. Et bah tu vas quand même rafler tes cadeaux, Anne-Cécile. Est-ce que t'es prête à... Bah oui, quand vous m'invitez pas comme ça, là, dans vos soirées, bah ça me vexe, moi, les gars. Allez, Sound of Legend, c'est ce qui se prépare sur Énergie. Bienvenue à toutes.

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0: direction les années 2000 avec Uba Stank, The Reason. À l'instant sur Énergie Réunion, vous avez rendez-vous avec les astres ce matin. Notez bien, c'est tout de suite.
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0: Bonjour Léa Berthaud.
2: Bonjour Chris Techer.
0: Il y a des pains au chocolat qui t'attendent juste à la boulangerie. J'ai pas encore.
2: Voilà. Punchline du matin.
0: Ouais, c'est clair. Bon, les béliers, comment ça se passe?
2: Restez zen.
0: Les taureaux.
2: Journée tranquille.
0: Gémeaux.
2: Votre honnêteté intellectuelle fait l'unanimité.
0: Comme moi. Les cancers.
2: Restez focus.
0: Les lions.
2: Ménagez vos efforts.
0: Vierge.
2: Vous serez économe, un peu comme Chris aujourd'hui.
0: C'est vrai. Balance.
2: La chance vous accompagne.
0: Scorpion.
2: Vous aurez confiance en vous.
0: Sagittaire.
2: Vous serez d'excellente humeur.
0: Capricorne.
2: Suivez votre intuition.
0: Verseau.
2: Tout va bien.
0: Poisson.
2: Vous serez respecté.
0: Ah, mais tu vois, ça c'est bien. Bon, allez, je vais quand même te l'acheter. Je te le promets, je le fais.

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1: 6h52, dans quelques minutes, déjà 7h. Merci d'être toujours à l'écoute de votre radio préférée avec les hits number one. On continue avec une belle sélection de ce qui s'est passé dans le best-of cette semaine. Oui, les meilleures séquences, que ce soit avec vous à l'antenne ou bien ce qui s'est passé dans le buzz des réseaux sociaux. La matinée continue jusqu'à 9h. En attendant, c'est Boompala. Tiens, ça va nous réveiller un petit peu là pour ce matin. Bienvenue à toutes.
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2: La minute dionysienne. Du spectacle et du très grand basket. Pendant deux jours, le Roundball 2026 a fait vibrer Saint-Denis au rythme du basket 3 contre 3. Des équipes venues du monde entier se sont affrontées dans une ambiance de folie. Et cette année, c'est officiel, la Réunion rejoint le circuit mondial du basket 3-3. Johan Guillou, président du Cross.
3: On est dans une dimension exceptionnelle. Le niveau des équipes, on a l'impression que c'est stratosphérique. Ils viennent d'une autre planète. Jamais on a vu un niveau pareil.
2: Au terme d'un week-end spectaculaire, c'est l'équipe allemande de Bonn qui s'est imposée après un parcours impressionnant. Vincent Pota, basketteur dionysien.
4: C'est des grands joueurs physiques, des dunks dans tous les sens, des trois points à 2 mètres derrière la ligne. Très content de voir ces joueurs-là aujourd'hui à Chanfleurie.
2: Anti-basket, tournoi féminin, le Roundball c'était aussi une grande fête ouverte à tous.
5: C'était super, franchement, il faut que je revienne, voilà.
6: C'est très impressionnant d'attirer du monde international comme ça et du haut niveau.
2: Des tribunes en feu, des joueurs venus des quatre coins du monde, le Roundball 2026, un week-end qui restera gravé dans l'histoire du basket dionysien.
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2: Très bon samedi à toutes et à tous, il est 7h10 et vous êtes bien dans le Morning Best Of. Si vous ouvrez les yeux à l'instant, soyez les bienvenus. Si vous êtes déjà en pleine activité, eh bien merci de nous avoir choisi pour vous accompagner. Pendant cette nouvelle heure, place aux plus grands hits et surtout aux moments les plus marquants du morning. Oui, c'est le Morning Best Of, Maxi Best Of. Allez, passez une bonne journée, soyez positifs pour ce week-end et passez une excellente matinée en notre compagnie. Voilà, à tout à l'heure sur Energy.
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1: Merci de partager ce début de journée avec nous. Les hits qui continuent de rythmer notre début de week-end avec une programmation variée qui vous accompagne partout, à la maison, dans la voiture ou sur votre lieu de travail. Ou même pendant vos activités du week-end, hein, si vous êtes fait travaux ce week-end. Eh bien, courage et surtout prudence si vous êtes sur les routes. Restez à l'écoute, puisque un extrait de tout ce qui s'est passé dans le best-of, ça se passe uniquement ici. Écoutez.
2: Un anniversaire à la plage. Très froid.
1: Mais t'invites pas les gars, j'ai pas eu de nouvelles de toi, Anne-Cécile, tout le week-end.
2: Oui, j'ai oublié.
1: On oublie, c'est comme ça, ben c'est pas grave. Bah oui, vous faites des soirées, vous m'oubliez. Bah oui, bah Anne-Cécile, la prochaine fois, invite-moi. Moi j'ai tout ce qu'il faut, hein. Je ramène la petite serviette, je ramène le maillot et on se baigne tous ensemble. Allez, vous êtes avec le sur Énergie, c'est Hugo qui arrive tout de suite.
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0: C'est des souvenirs, SNM à l'instant sur Énergie. Allez, vous avez rendez-vous avec votre horoscope pour ce début de week-end.
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0: Bonjour Léa Berthaud.
2: Bonjour Chris Techer.
0: Il y a des pains au chocolat qui t'attendent juste à la boulangerie. J'ai pas encore hâte.
2: Punchline du matin.
0: Ouais, c'est clair. Bon, les béliers, comment ça se passe?
2: Restez zen.
0: Les taureaux.
2: Journée tranquille.
0: Gémeaux.
2: Votre honnêteté intellectuelle fait l'unanimité.
0: Comme moi. Les cancers.
2: Restez focus.
0: Les lions.
2: Ménagez vos efforts.
0: Vierge.
2: Vous serez économe, un peu comme Chris aujourd'hui.
0: C'est vrai. Balance.
2: La chance vous accompagne.
0: Scorpion.
2: Vous aurez confiance en vous.
0: Sagittaire.
2: Vous serez d'excellente humeur.
0: Capricorne.
2: Suivez votre intuition.
0: Verseau.
2: Tout va bien.
0: Poisson.
2: Vous serez respecté.
0: Ah, mais tu vois, ça c'est bien. Bon, allez, je vais quand même te l'acheter. Je te le promets, je le fais.

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1: Il est bientôt 8h sur Énergie Réunion et vous êtes toujours avec nous. Merci de partager cette matinée. Que vous soyez déjà sur la route, en balade, à la maison ou au travail, on espère que cette playlist vous accompagne avec le sourire. La musique a ce petit pouvoir de donner de l'énergie pour détendre vos journées, pour les rendre encore plus belles. Allez, on continue sans ralentir avec les plus gros hits du moment, notamment Mauvais Joe. C'est ce qui arrive tout de suite et puis un moment best of du morning. Ça continue pour redémarrer cette nouvelle heure. Bienvenue à toutes.
2: Je suis Ariana.

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1: Très belle matinée à toutes et à tous, il est 8h10 sur Energy et le week-end est maintenant bien installé. Peut-être que vous profitez d'un petit déj un peu plus long que d'habitude ou que vous soyez déjà en route pour retrouver vos proches ou découvrir un coin de l'île. Pourquoi pas, en tout cas où que vous soyez, merci d'avoir choisi Energy, votre morning best-of, ça continue. On reviendra sur un extrait juste après, mais avant ça je vous laisse avec Miley Cyrus. Bienvenue à toutes et bon week-end.
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1: Merci d'être fidèle, merci d'être au rendez-vous. Ça fait plaisir de savoir que vous êtes toujours là, à la maison, en voiture ou avec les écouteurs pendant vos activités du matin. Continuez à profiter pleinement de votre samedi. Ici, on garde le rythme avec les hits que vous aimez, une ambiance de ouf et surtout avec le smile tranche papaye. Allez, un petit extrait de ce qui s'est passé dans le morning cette semaine. T'es prête à jouer avec moi là, le hit au ralenti?
2: Oui.
1: Allez, on écoute, c'est parti. La bonne réponse.
2: Oui, Ketchup Song.
1: Ketchup Song, j'aime beaucoup. Et oui, tu remportes tes places de ciné.
2: Super.
1: Super girl. C'est cool ça, tu vas y aller avec qui?
2: Avec mon garçon.
1: Bon, on connaît pas la Corée, hein, accéléré.
2: Avec non, non, je connais pas.
1: Ouais, bah moi non plus. On est deux. Va falloir qu'on prenne des cours.
2: Je vais regarder la vidéo quand même.
1: Tu tapes tuto, tuto la ketchup. Attention, tombe pas sur des vidéos. Ils m'ont envoyé des burgers avec du ketchup dessus. Un jour, faudra qu'on fasse tous une soirée ensemble. Ça va être une dinguerie. Allez, self-aware, Tom Persisi, c'est ce qui arrive tout de suite. Bienvenue, vous êtes toutes. 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

0: Et oui, des fois on marche loin pour se rappeler les meilleurs hits. Ça se passe ici, Craig David à l'instant sur Énergie. Allez, l'horoscope de Léa Berthaud, à ne pas rater.
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0: Bonjour Léa Berthaud.
2: Bonjour Chris Téchère.
0: Il y a des pains au chocolat qui t'attendent juste à la boulangerie. J'ai pas encore hâte.
2: Voilà. Punchline du matin.
0: Ouais, c'est clair. Bon, les béliers, comment ça se passe?
2: Restez zen.
0: Les taureaux.
2: Journée tranquille.
0: Gémeaux.
2: Votre honnêteté intellectuelle fait l'unanimité.
0: Comme moi. Les cancers.
2: Restez focus.
0: Les lions.
2: Ménagez vos efforts.
0: Vierge.
2: Vous serez économe, un peu comme Chris aujourd'hui.
0: C'est vrai. Balance.
2: La chance vous accompagne.
0: Scorpion.
2: Vous aurez confiance en vous.
0: Sagittaire.
2: Vous serez d'excellente humeur.
0: Capricorne.
2: Suivez votre intuition.
0: Verseau.
2: Tout va bien.
0: Poisson.
2: Vous serez respecté.
0: Ah, mais tu vois, ça c'est bien. Bon, allez, je vais quand même te l'acheter. Je te le promets. Je te le promets, je le fais.
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1: Déjà 8h52, la fin de votre morning est déjà là. Oui, un grand merci d'avoir partagé ces premières heures du week-end avec moi. J'espère que cette sélection de 8 vous a accompagné avec le sourire et surtout les séquences que vous avez ratées, bah, vous avez pu kiffer. Demain, on reviendra avec un autre moment best-of. C'est le dernier jour du week-end. On va se faire plaisir et puis lundi, on se retrouvera. Allez, vous restez avec nous. 9h-13h, ce sera Diane dans le Energy Weekend. Et bah oui, vous gratterez les My Tickets. Ça, c'est une évidence. Et puis, à 15h, le classement du 8 Energy avec Alex à ne pas rater. Bisous les amis, bon week-end. On se retrouve demain.

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0: La semaine a été longue. Diane est là pour te détendre.
1: Certainement pas moi qui vais te contredire la grosse voix. Bonjour, bonsoir, bienvenue dans ce My Ticket. On continue ce week-end, on entame tout du moins ce week-end pour le moment. Bien ensoleillé, pas mal de choses à se dire. 5000 balles à rafler avec but. Et bien sûr, sur le My Ticket avec vos 4 places à rafler pour le cinéma My Vaiana, vos bons d'achat pour la librairie Gérard de 60 euros aussi, ou vos places pour du cinéma pour Supergirl. Le numéro, le 02 62 99 4000. Vous attendez le premier top débat en fin d'heure.

0: D'ici là, juste avant de retrouver la rédaction, Florence Ferretto pour un point sur l'actualité ainsi que la météo du jour. On se fera un petit point sur le trafic aussi. Mais bon, pour le moment, Taylor Swift et sa dernière nouveauté, ne serait-ce que L2B et M. Pokora, c'est ce qui arrive.
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0: Bienvenue toujours donc dans ce Mighty Yad, juste avant de repartir auprès des hits avec les Offenbach, où nous souhaitons qu'un excellent souvenir.
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0: Alors, en termes d'infotrafic, dans l'immédiat, il n'y aura pas énormément de choses à se dire. On pourrait chipoter avec de légers ralentissements en direction des différentes plages de l'île, dans l'est, depuis Bourbier en direction du Gironde des Plaines, et concrètement, du côté de Saint-Pierre, RAS, et côté donc du nord aussi, RAS, bien entendu. Je vous tiens au courant si jamais il y a du nouveau d'ici là. Vigilance tout de même, et prudence avec Coup d'énergie Réunion. Nous sommes le 4 juillet, 9h30.
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2: Mondial de foot, c'est fini pour le Cap-Vert. L'école est aussi finie. Place aux vacances. La météo, les températures remontent ce week-end.
0: Salut Florence.
2: Bonjour Diane, bonjour à tous. La Coupe du Monde de football, on y a cru, mais c'est l'Argentine qui a eu beaucoup de mal d'ailleurs contre le Cap-Vert. Ils sont allés jusqu'en prolongation et s'est imposé 3-2. Les Argentins sont qualifiés pour les huitièmes de finale. Le match entre la Colombie et le Ghana, c'est la Colombie qui a gagné 1-0. Et puis entre l'Australie et l'Égypte, victoire des Pharaons après une séance de tirs au but. C'est la première qualification en huitièmes de finale pour les Égyptiens depuis 1934. France-Paraguay, la canicule pourrait être à nouveau l'adversaire des Bleus ce samedi, eh bien 4 juillet, avec un ressenti proche des 41 degrés. Au coup d'envoi, des orages sont également redoutés. À La Réunion, pêche illicite de l'Égine, 6 personnes interpellées après la découverte de plus de 2 tonnes de poissons non déclarés. Le 22 juin, 6 personnes ont été interpellées. 2 perquisitions menées par la suite ont permis la saisie de plus de 10 kilos supplémentaires de l'Égine. Le dernier jour d'école pour les marmailles, ce vendredi, sonne la fin de l'année scolaire 2025-2026. Au revoir, maîtresse, joie, larmes. Certains changent d'établissement pour le supérieur. Vous ne verrez peut-être plus votre meilleur ami. Quoi qu'il arrive, ce seront de super nouvelles aventures qui redémarreront le 17 août 2026. Souvenez-vous de cette petite rallonge raisonnable pour les vacances d'été 2027 à La Réunion. Les vacances, eh bien, les élèves rentreront le 1er février. Mais en attendant, bonnes vacances avec Énergie Réunion. 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Et puis les États-Unis et l'Iran, chacun vaque à ses occupations. Aujourd'hui, énorme célébration prévue à Washington pour les 250 ans de l'indépendance. Et l'Iran, pour sa part, vient de lancer les funérailles de son guide suprême. Autre événement sportif majeur ce samedi, c'est le coup d'envoi du Tour de France, la 113e édition, avec un contre-la-montre par équipe dans les rues de Barcelone. Départ à 19h05.
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2: Le week-end, il démarre. Le week-end de vacances, il démarre sous le soleil, sauf localement dans l'est, bon, qui gagne du terrain vers le nord, occasionnant un après-midi souvent assez gris, avec quelques averses. Ailleurs, dans l'ouest et le sud, les éclaircies résistent plus longtemps. Il fait beau sur le front de mer de Saint-Pierre. Les températures maximales, elles remontent entre 25 et 28 degrés. Sur le bord de mer, entre 17 et 23 degrés dans les hauts habités, entre 15 et 18 degrés sur les sommets, et le froid de retour lundi.

0: Allez, on profite toujours donc de ce début de week-end, juste avant de repartir auprès de Tibbs, ne serait-ce que ce Second Voice. 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

0: Allez, on s'étire un petit peu et on profite toujours donc des meilleurs et d'énergie juste avant de repartir donc avec cette nouvelle heure d'émission. Pour le moment, il est grand temps pour le top départ du My Ticket 02 62 99 4000. 02 62 99 4000. 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
1: Toujours aussi simple que ça, la grosse voix d'ici là, juste avant de repartir auprès des meilleurs hits. Elle a été la première au Standard de l'Énergie Réunion dès le top départ du MyTicket. C'est Florinda Duport qui est avec nous. Salut Florinda.
2: Bonjour.
1: Bonjour, comment ça va?
2: Bien, merci, vous-même?
1: Ah, moi, ça va toujours bien. Sur quoi de bol un petit peu là aujourd'hui, là, pour ce début de week-end?
2: Là, je vais me reposer parce que du coup, on commence les vacances aujourd'hui. Donc,
1: ouais. Oui, très bien, histoire de profiter des vacances tranquilles, un bon week-end ensoleillé, de quoi se reposer dans tous les cas. T'es là donc pour gratter ce MyTicket. Est-ce que t'es prête?
2: Oui.
1: Très bien, grattons. Et pour continuer avec les bonnes nouvelles, je t'annonce que tu rafles ton bon d'achat de 60 euros chez Librairie Gérard. Bravo à toi.
2: D'accord, merci.
1: Ben oui, merci à toi, tu pourras profiter tranquillement d'une petite séance shopping de vacances. D'ici là, Florinda, juste avant de repartir auprès d'Hit, est-ce que tu peux nous rappeler bien fort les trois lettres de ta radio préférée?
2: Énergie, bien sûr.
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1: Alors donc en termes de météo des plages, dans l'immédiat on est clairement sur un temps ensoleillé sur l'intégralité donc de l'île, drapeau vert un petit peu partout, sauf toujours du côté de Boucoconnate avec une flamme rouge pour la baignade en mer, mais flamme verte toujours pour la piscine naturelle. Plage de Saint-Paul toujours fermée jusqu'à nouvel ordre, plage des Roches-Noires donc on est sur une flamme bel et bien jaune, et sur le reste des plages un drapeau bel et bien vert. L'air avoisine les 26 à 27 degrés, par contre pour l'eau les 25 à 26 degrés, un tout petit peu frisqué mais clairement ça peut se jouer, je vous le tiens au courant bien sûr dans à peu près deux petites heures pour une nouvelle météo des plages, mais concrètement dans l'instant T, clairement une bonne journée pour aller profiter des différentes plages de l'île. Je vous laisse checker ça entre vous, d'ici à nous on repart auprès de Jungle ou ne serait-ce que les Séraphimes pour la suite.
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0: Bienvenue toujours dans ce My Ticket. J'espère que ça se passe bien de votre côté, que vous profitez toujours de ce soleil bien ensoleillé, bien sûr, ce week-end qui ne fait que commencer. On va entamer cette nouvelle heure d'émission. Mais qui dit nouvelle heure dit surtout top départ pour My Ticket dès maintenant. Un numéro à retenir, 02 62 99 4000. C'est le numéro du standard d'Énergie Réunion, 02 62 99 4000, histoire de venir gratter My Ticket. Hein. Vaut deux places de cinéma pour aller voir Supergirl, vos bons d'achat de 60 euros du côté de la librairie Gérard. Ou bien entendu, vos quatre invitations pour ce cinéma Armaille Vaiana, bien sûr, l'événement au Cinépam de Sainte-Marie le samedi 11 juillet. Bel et bien à gagner là, dès maintenant. 02 62 99 4000.
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1: Toujours aussi simple que ça, la grosse voix d'ici là, juste avant donc de repartir au prix des meilleurs hits. Elle a été la première au standard de l'Ingé Réunion, c'est Julia de la Saline Les Hauts qui est avec nous. Salut Julia.
2: Salut.
1: Salut, comment ça va?
2: Ça va et vous?
1: Moi, ça va toujours. C'est quoi de bol un petit peu là pour ce début de week-end?
2: Oh, rien de spécial. Un petit tour en famille à Saint-Leu.
1: Oh, bah c'est très spécial. Un petit moment en famille bien mérité au sort de commencer le week-end, quoi. Tranquille.
2: C'est ça.
1: Bah, très bien. On va continuer donc avec des bonnes nouvelles. T'es là pour gratter ce My Ticket. Est-ce que t'es prête?
2: Oui.
1: Très bien, grattons. Et de quoi justement y aller en famille? Je t'annonce que tu rafles tes 4 invitations pour le cinéma My Vaiana de samedi prochain. Bravo à toi!
2: Oh, c'est super, merci!
1: Ben oui, histoire de profiter donc de ce début de vacances et juste avant de repartir au prédit. Julia, c'est laquelle la meilleure des radios déjà?
2: C'est Énergie!
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0: Bienvenue toujours dans ce My Ticket, toujours autant un plaisir donc de vous accompagner. Bien entendu, d'ici là, le stand repartit au prédit. 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Restez bien à l'écoute. Votre radio pour un max de hits, de cadeaux et de surprises. Clairement, on en aura tout du long de cette année 2026, voire même 2027. Bien sûr, je vous spoil un petit peu. Dans tout le cas, on vous prépare encore des choses incroyables et encore merci à vous. D'ici là, revenons un petit peu sur My Ticket. D'ici moins d'une quinzaine de minutes, on va se faire le top départ au standard au 02 62 90 4000 avec toujours vos cadeaux. On en reparle d'ici peu. Vous attendez le top départ. D'ici là, nous, on repart auprès de Mauvais Joe et sa dernière nouveauté. On ne serait que David Kushner pour la suite.
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0: Allons-y, 02 62 99 4000 pour jouer avec moi, bien évidemment, pour ce My Ticket. 02 62 99 4000, vos bons d'achat chez Librairie Gérard, d'une valeur de 60 euros. Vos 4 invitations pour ce cinéma Marmaille Vaiana au cinéma de Sainte-Marie pour ce samedi 11 juillet, où vous, 2 places de cinéma aussi pour Supergirl. Ça se passe donc là en ce moment pour ça. 02 62 99 4000.
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0: 02 62 99 4000. D'ici là, en termes donc de trafic dans l'immédiat, il y aura pas mal de ralentissements sur le bar à choix, notamment en direction concrètement depuis le Lancastel en direction du bar à choix, même si ça bouchonne dans les deux sens, circulation notamment en direction du bar à choix. On part dans l'est depuis Bourbier actuellement en direction du générateur de plaine, ça se compliquera toujours un petit peu. Savannah Saint-Paul donc dans l'ouest, de légers ralentis, mais concrètement les ralentis de l'ouest c'est surtout en direction des différentes plages de l'île. On se fera un point complet à ce sujet dans à peine une quarantaine de minutes. Et bien sûr, pour terminer, boulevard Banque, c'est boulevard Hubert de Lille et aussi Pierrefonds en direction de Saint-Pierre, un tout petit peu, il y aura de très légers ralentis. Bien sûr, je vous tiens au courant si jamais il y a du nouveau d'ici la vigilance et prudence sur les coûts d'énergie Réunion.
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2: Mondial de foot, c'est fini pour le Cap-Vert. L'école est aussi finie. Place aux vacances. La météo, les températures remontent ce week-end.
1: Salut Florence.
2: Bonjour Diane, bonjour à tous. La Coupe du Monde de football, on y a cru, mais c'est l'Argentine qui a eu beaucoup de mal d'ailleurs contre le Cap-Vert. Ils sont allés jusqu'en prolongation et s'est imposé 3-2. Les Argentins sont qualifiés pour les huitièmes de finale. Le match entre la Colombie et le Ghana, c'est la Colombie qui a gagné 1-0. Et puis entre l'Australie et l'Égypte, victoire des Pharaons après une séance de tirs au but. C'est la première qualification en huitièmes de finale pour les Égyptiens depuis 1934. France-Paraguay, la canicule pourrait être à nouveau l'adversaire des Bleus ce samedi avec un ressenti proche des 41 degrés. Au coup d'envoi, des orages sont également redoutés. À La Réunion, pêche illicite de l'Égine, 6 personnes interpellées après la découverte de plus de 2 tonnes de poissons non déclarés. Le 22 juin, 6 personnes ont été interpellées. 2 perquisitions menées par la suite ont permis la saisie de plus de 10 kilos supplémentaires de l'Égine. Le dernier jour d'école pour les marmailles, ce vendredi, sonne la fin de l'année scolaire 2025-2026. Au revoir maîtresse, joie, larmes. Certains changent d'établissement pour le supérieur. Vous ne verrez peut-être plus votre meilleur ami. Quoi qu'il arrive, ce seront de super nouvelles aventures qui redémarreront le 17 août 2026. Souvenez-vous de cette petite rallonge raisonnable pour les vacances d'été 2027 à La Réunion. Les élèves rentreront le 1er février. Mais en attendant, bonnes vacances avec Énergie Réunion. 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Et puis les États-Unis et l'Iran, énorme célébration prévue à Washington pour les 250 ans de l'indépendance. Et l'Iran, pour sa part, vient de lancer les funérailles de son guide suprême. Autre événement sportif majeur ce samedi, c'est le coup d'envoi du Tour de France, la 113e édition, avec un contre-la-montre par équipe dans les rues de Barcelone. Départ à 19h05.
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2: Le week-end, il démarre. Le week-end de vacances, il démarre sous le soleil, sauf localement dans l'Est, bon, qui gagne du terrain vers le nord, occasionnant un après-midi souvent assez gris, avec quelques averses. Ailleurs, dans l'Ouest et le Sud, les éclaircies résistent plus longtemps. Il fait beau sur le front de mer de Saint-Pierre. Les températures maximales, elles remontent entre 25 et 28 degrés. Sur le bord de mer, entre 17 et 23 degrés dans les hauts habités, entre 15 et 18 degrés sur les sommets. Et le froid de retour lundi.

0: 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Toujours aussi simple que ça, la grosse voix encore bienvenue à vous d'ici là. Toujours en termes de hit, à la suite, à ce passe propos des Gims et Gazo, ne serait-ce que The Second Voice, mais juste avant, lui a été le premier au standard d'Energy Réunion, c'est Alexandre, donc de la montagne qui aurait dû être avec nous, mais quelques petits soucis techniques de son côté, ça peut arriver, on va tout de même gratter son My Ticket. Et Alex, si tu nous entends, je t'annonce donc que tu rafles bel et bien tes deux places de cinéma pour les voir Supergirl encore. Bravo à toi. D'ici là, en termes d'artistes pour la suite, on repartira auprès de Gims et Gazo et nouveautés. Et bien sûr, d'ici à peine une vingtaine de minutes, on se fera aussi un petit point météo des plages. Encore bienvenue à vous.
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1: Alors, en temps de météo des plages, dans l'immédiat, on est clairement sur un temps ensoleillé sur l'intégralité donc de l'île avec très peu de vent, clairement. Des drapeaux verts un peu partout, sauf du côté de Boucaconnot, toujours flamme rouge pour la baignade en mer, flamme verte pour la piscine naturelle. Et donc, la plage de Saint-Paul, toujours fermée jusqu'à nouvel ordre. Et mis à part ça, donc, des drapeaux verts sur les autres plages de l'île. L'air avoisine, les 26 à 27 degrés. Et pour l'eau, les 25 à 24 degrés. Donc, 24 à 25 degrés. Donc, ça reste un peu froid, mais clairement, une bonne journée pour aller profiter des différentes plages de l'île, se taper à son meilleur château de sable, aller bronzer un petit peu pour ce début de vacances. Bref, c'est vous qui voyez. D'ici là, nous, pourquoi pas repartir auprès de Yugel, ou ne serait-ce donc que Victor Thompson en featuring avec Vakra pour la suite des hits.
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0: J'espère que vous avez passé un excellent moment en ma compagnie, celle donc de ce My Ticket. D'ici là, bien sûr, 2 heures de hit non-stop, juste avant de retrouver notre très cher Alex pour le Hit Energy Extended. Comme d'habitude, tous les samedis de 15h et ce jusqu'à 17h, le classement des 40 plus gros hits de la semaine. D'ici là, j'espère que vous passez un bon moment, un très bon début de week-end et début de vacances. Et quant à nous, on se retrouve dès demain, même heure, même émission. C'était Diane, bye bye.
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0: Et cette année, c'est officiel, La Réunion rejoint le circuit mondial du basket 3-3. Johan Guillou, président du Cross.
1: On est dans une dimension exceptionnelle. Le niveau des équipes, on a l'impression que c'est stratosphérique. Ils viennent d'une autre planète. Jamais on a vu un niveau pareil.
0: Au terme d'un week-end spectaculaire, c'est l'équipe allemande de Bonn qui s'est imposée après un parcours impressionnant. Vincent Potta, basketteur dionysien.
2: C'est des grands joueurs physiques, des dunks dans tous les sens, des trois points à 2 mètres derrière la ligne. Très content de voir ces joueurs-là aujourd'hui à Chanfleury.
0: Basket, tournoi féminin, le handball c'était aussi une grande fête ouverte à tous.
3: C'était super, franchement, il faut que je revienne, voilà.
4: C'est très impressionnant d'attirer du monde international comme ça et du haut niveau.
0: Des tribunes en feu, des joueurs venus des quatre coins du monde, le handball 2026, un week-end qui restera gravé dans l'histoire du basket dionysien.
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1: Samedi 4 juillet, un vrai plaisir de vous rejoindre pour lancer le classement du Hit Energy jusqu'à 17h pour bien démarrer ses vacances ensemble. On va être aux côtés des 40 meilleurs hits de la semaine classés soigneusement pour vous. D'ailleurs, pour démarrer cette émission comme il se doit, je vous propose un petit rappel. La semaine dernière, Jungly et Emma se sont installés à la première place de votre classement du Hit Energy. Vont-ils y rester une deuxième semaine consécutive? Eh bien, pour le savoir, vous restez avec nous jusqu'à 17h. On jette également un petit coup d'œil du côté des sorties de la semaine. Il n'y en a qu'une, celle de Bruno Mars, qui aura passé 23 semaines dans le classement. Il aura été au mieux 3e, ce qui va laisser de la place pour une nouveauté à découvrir dans quelques instants. Avant, c'est un petit coup d'œil à la 38e position pour voir l'une des plus lourdes chutes du jour, celle de Dave et Thames, qui perdent 9 places. Ils sont donc 38e devant Joe, ou encore Meryl et Eva, qui débarquent de suite à la 40e place. Soyez les bienvenus dans le Hit Energy.
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1: Et on vous souhaite évidemment un excellent week-end, un excellent début de vacances à nos côtés sur NRJ. La suite de votre classement du Hit Énergie dans quelques minutes avec David Guetta et Bébé Rexha qui gagnent 3 places. Ils se retrouvent 34e devant Moziman qui chute aujourd'hui. Moins 7 places pour Ghost qui se retrouve 35e devant Tovlo et Stromae. Ou encore la nouveauté du jour, c'est Taylor Swift qui débarque de suite à la 37e place.
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1: On continue tout doucement de progresser dans votre classement du Hit Énergie. Dans quelques instants, on croisera la route de Temper City qui gagne 3 places pour pointer à la 29e position. Avant ça, l'une des plus lourdes chutes du jour, c'est Tayla que vous retrouverez à la 30e place. Elle en perd 6 des places justement. Mais vous croiserez également Kanoé, Shakira ou encore The Second Voice qui débarque juste après une courte pause. Bougez surtout pas.
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1: Bonne route et bon week-end avec nous dans le classement du Hit Énergie. On va pouvoir se rapprocher de la deuxième partie de tableau en accueillant la plus belle progression du jour, peut-être même du mois et même de l'année. Plus 16 places pour le membre de Triangle des Bermudes en solo. Mauvais Joe passe de la 38e à la 22e position avec Pilé. Il passe devant Elena, 23e, ou encore celui qui grimpe de 3 marches avec Baby Doll, Dominique Fike est désormais 24e. Et tout ça, ça arrive juste après Jennifer Lopez ou encore Ariana Grande. Tout de suite, montez le volume.
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1: On va tout doucement pouvoir débuter cette deuxième heure ensemble dans le classement du Hit Énergie. Il vous reste 20 hits à découvrir. On va faire un premier stop à la 18e position pour retrouver Sound of Legend qui gagne 4 places aujourd'hui, contrairement à Bébé Rexha qui en perd 10 aujourd'hui pour se retrouver 19e. Elle est juste devant Taylor Swift. Elizabeth Taylor perd 5 places pour pointer à la 20e position. C'est ce qu'on écoute tout de suite. Soyez les bienvenus sur Énergie. Il est tout pile 16h.

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1: Et avec grand plaisir jusqu'à 17h dans le classement du Hit Énergie, les amis. La suite dans quelques instants avec Zao et MC Solar qui ont été une fois numéro 1. Aujourd'hui, ils perdent 3 places pour pointer à la 14e position. Elle se retrouve devant Amel Bente, Que Black 15e, ou encore Harry Styles et Théodora qu'on retrouve de suite. Montez le volume.
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1: On vous souhaite un très bel après-midi avec nous dans le classement du Hit Énergie. On va pouvoir se rapprocher, même mettre un premier pas dans le top 10 de votre classement. À la 8ème place, on va retrouver Teddy Swims qui gagne 2 positions. Il est juste devant Shakira et Burna Boy, l'une des plus belles progressions du jour. Également, pulse 8 places pour l'hymne officiel de cette Coupe du Monde de foot 2026. Ils sont 9e devant Big Flo et Oli. Les BTS sont encore Joy Dwight Filet qu'on retrouve juste après. Ça bougeait pas.
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1: Allez, vous restez bien calés avec nous dans le classement du Hit Énergie. Il est temps pour nous de jeter un petit coup d'œil au podium de celui-ci. À la deuxième place, on va retrouver Gims qui gagne deux places avec Soleil. Il intègre donc ce top 3. Juste devant Naika qui n'avance ni ne recule cette semaine. Elle reste troisième devant Alex Warren, Tame Impala, Taïk ou encore PLK qu'on retrouve juste après ça. Bougez surtout pas.
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0: Allez, on va tout doucement laisser Gims à la deuxième place de votre classement du Hit Énergie pour découvrir l'identité de l'artiste qui est numéro 1. Et pour le coup, ils sont deux et étaient déjà là la semaine dernière. Pour la deuxième fois, voici Jungly et Emma en tant que numéro 1 du classement du Hit Énergie.
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1: Nouvelle et deuxième semaine en tant que numéro 1 pour le duo Jungoli et Emma. Vont-ils rester pour une troisième semaine consécutive? Et bien pour le savoir, je vous donne rendez-vous samedi prochain 15h-17h pour un nouveau classement du Hit Energy. Le rendez-vous est donné. Sachez que maintenant qu'on va passer deux belles heures ensemble avant de retrouver DJ Benz pour Energy Extravadance. Deux belles heures accompagnées de cadeaux et notamment vos places de ciné pour Supergirl. Restez à l'écoute pour savoir quand nous appeler et choper vos places de ciné. Tout de suite, voici Ariana Grande sur Energy. Il est tout pile 17h. Bienvenue.

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1: 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Et c'est jusqu'à 19h les amis, soyez les bienvenus si vous venez de nous rejoindre. On profite évidemment de ce week-end et même de ce début de vacances pour pas mal d'entre vous, en espérant que vous ayez un beau programme pour la suite, que ce soit entre amis, en famille. En tout cas, comptez sur Énergie pour vous gâter, notamment avec le Ciné Marmaille que vous raflez en ce moment dans le My Ticket du lundi au dimanche. Ciné Marmaille pour le nouveau Vaiana à découvrir dans les meilleures salles de Lille. En attendant, nous, on continue de se faire plaisir dans Énergie Weekend. Avant de faire un nouveau point sur vos conditions de circulation dans 20 minutes, je vous propose une nouveauté, celle d'Aaron Boy. Ça arrive pour vous dans quelques secondes.
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1: Soyez les bienvenus si vous venez de nous rejoindre sur Énergie comme promis. Eh bien, on va faire un petit tour sur la route, histoire de voir ce qui vous y attend. En cette fin de journée, on va se concentrer essentiellement sur Saint-Denis, puisque c'est là que vous allez retrouver le plus de ralentissements, notamment dans le secteur du Barachois, ainsi que le boulevard Lancastel en direction de l'ouest. D'ailleurs, j'en profite pour vous rappeler que le Barachois sera fermé à la circulation à partir de 18h et ce jusqu'à 3h du matin. Route fermée donc entre le carrefour La Bourdonnée et le giratoire de la caserne Lambert. N'hésitez pas à prendre vos dispositions, sachant que quelques ralentissements sont attendus sur le boulevard sud. Vous savez tout, bonne route à tous avec Énergie dans les oreilles. Voici le retour des hits avec Tove Lo et Stromae.
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0: Allez, avant de démarrer cette dernière heure ensemble dans quelques instants les amis, il est temps pour moi de vous inviter à nous appeler au 02 62 99 4000. Il est temps pour vous eh bien, de filer au ciné pour découvrir Supergirl avec énergie. Deux places pour vous et la personne de votre choix. 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Il est temps pour vous eh bien, d'aller découvrir la cousine de Superman dans son film Supergirl. 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
1: Pour savoir ce qui se passe à Saint-Denis, tendez l'oreille, on vous dit tout dans quelques secondes.
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0: Et cette année, c'est officiel, La Réunion rejoint le circuit mondial du basket 3-3. Johan Guillou, président du CROSS.
1: On est dans une dimension exceptionnelle. Le niveau des équipes, on a l'impression que c'est stratosphérique. Ils viennent d'une autre planète, jamais on a vu un niveau pareil.
0: Au terme d'un week-end spectaculaire, c'est l'équipe allemande de Bonn qui s'est imposée après un parcours impressionnant. Vincent Potta, basketteur dionysien.
2: C'est des grands joueurs physiques, des dunks dans tous les sens, des trois points à 2 mètres derrière la ligne. Très content de voir ces joueurs-là aujourd'hui à Chanfleury.
0: Basket, tournoi féminin, le handball c'était aussi une grande fête ouverte à tous.
3: C'était super, franchement, il faut que je revienne, voilà.
4: C'est très impressionnant d'attirer du monde international comme ça et du haut niveau.
0: Des tribunes en feu, des joueurs venus des quatre coins du monde, le handball 2026, un week-end qui restera gravé dans l'histoire du basket dionysien.
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Vous êtes sur Énergie, bienvenue. On retrouve DJ Benz dans une heure pour lancer Énergie Extravadance. Avant ça, on continue à kiffer les meilleurs hits du moment. Voici Shakira. Il est 18h. 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

0: très belle fin de journée avec nous sur Énergie. Le retour de l'actu dans 10 minutes à 18h30, pardon, après un nouveau point sur vos conditions de circulation. Mais avant ça, une bonne nouvelle pour vous. 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
1: Le retour des hits dans quelques instants avec Big Flo et Oli Mézan. Ça, vous l'avez entendu, on fait un point sur vos conditions de circulation et ça s'est gâté dans l'ouest, notamment si vous êtes en direction de Saint-Denis. Des ralentissements attendus à partir de l'échangeur de Belmen et ce jusqu'au secteur de Cambé. Dans le nord, cette fois-ci, on vous rappelle la fermeture à la circulation du Barachois jusqu'à 3h du matin, ce qui peut entraîner quelques ralentissements au niveau du boulevard Lancastel, mais également eh bien, juste avant l'échangeur de la caserne Lambert, ainsi que sur le boulevard sud, évidemment. Ça devient l'endroit le plus fréquenté. La suite, je vous l'ai dit avec Big Flo et Oli. Nous avons ça 18h passé de 30 minutes. Il est temps pour nous de retrouver Laura Firaille pour un point sur l'actu du jour.
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2: Marche blanche contre les violences sexuelles dans toute la France. Coupe du monde de football, la France affronte le Paraguay en 8e de finale cette nuit. Quelques pluies dans le sud pour cette nuit. Bonsoir tout le monde. Un réseau de trafic de stupéfiants démantelé à Saint-Denis. Les gendarmes de la section de recherche de Saint-Denis, aidés du GIGN, ont saisi plus de 70 kilos de résine de cannabis. 6 personnes ont été interpellées. La marchandise a été estimée à plus d'1 700 000 euros. De l'argent, cash, de la cocaïne et plusieurs véhicules ont été aussi saisis par les forces de l'ordre. Les investigations se poursuivent. Dans le sillage de l'affaire Liana, un rassemblement a eu lieu ce matin au marché forain de Saint-Pierre par un collectif contre les violences faites aux enfants. Et cet après-midi, des marches citoyennes contre les violences sexuelles ont eu lieu dans plus de 110 villes dans toute la France. Dans l'Hexagone toujours, 6 départements en vigilance rouge au feu de forêt. Les autorités redoutent de nouveaux brasiers dans le sud. Dans l'Aude, plus de 900 hectares ont brûlé avant que le feu ne soit fixé. Incendie également sous contrôle depuis hier dans les Pyrénées-Orientales. Et malheureusement, la hausse des températures d'aujourd'hui dans le sud ne va pas aider à éviter les départs de feu. Les Pyrénées-Orientales et l'Hérault sont en vigilance orange canicule depuis la mi-journée. À l'étranger, des milliers d'Iraniens à Téhéran pour rendre hommage au guide suprême de la République islamique d'Iran, Ali Khamenei, assassiné il y a plus de 4 mois dans des frappes israélo-américaines au premier jour de la guerre. Ses funérailles nationales ont débuté ce matin. Le cercueil d'Ali Khamenei va rester exposé jour et nuit jusqu'à lundi avant de partir en Irak où là aussi des millions de fidèles chiites devraient lui rendre hommage. Aux États-Unis, ce sont les 250 ans de la déclaration d'indépendance du pays aujourd'hui. Un anniversaire que Donald Trump a voulu grandiose et ultra-patriotique. Il promit notamment le plus grand feu d'artifice du monde dans le ciel de Washington. Et ce soir, coup d'envoi des 8e de finale de la Coupe du Monde de foot avec Canada-Maroc à 21h et bien sûr à 1h du matin, Paraguay-France. L'équipe de France qui va jouer sous près de 40 degrés dans le stade de Philadelphie. Hier, les derniers qualifiés pour les 8e de finale, l'Argentine qui a dû aller jusqu'en prolongation contre le Cap-Vert 3-2 avec un 20e but inscrit par Léo Messi en Coupe du Monde. Et puis l'Égypte qui s'est imposée au tir au but contre l'Australie, un partout, et la Colombie qui a remporté son match 1-0 contre le Ghana.
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2: De faibles averses vont se déclencher de Saint-Leu à l'entrée de Sillaos jusqu'au pan de sud du volcan. Seconde partie de nuit, les nuages du nord se dissipent dans la nuit. Le vent souffle vers le sud-ouest avec des rafales à 45 km/h. La mer est peu agitée, mais elle va se renforcer en fin de nuit sur le littoral sud-ouest. Les températures, vous aurez 20 à la Possession, 16 à l'Entre-deux, 21 à Sainte-Rose comme à Sainte-Marie.

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0: retour en 2002 avec ce classique de Jennifer Lopez. Les amis, on vous souhaite à tous un très bon début de soirée. Restez avec nous pour ces dernières 20 minutes à passer ensemble. Joyeux doigt de filet, Tibbs ou encore Charlotte Cardin, c'est ce qui arrive juste après ça.
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